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1: Bonjour, bonjour à tous. 15 trotteurs âgés de 5 à 6 ans n'ayant pas gagné 265 000 euros ont rendez-vous dans le prix de grâce à l'occasion du Quintet Plus de ce dimanche 21 juin 2026. Disputé sur les 2850 mètres de la grande piste, la location sera de 90 000 euros et le départ prévu vers 13h15. En tête de notre sélection, le 13, Lord Dello, préparé avec le plus grand soin pour cette épreuve visée, il peut l'emporter. Suivi du 9, Lasco des Brousses, qui alterne le trot monté et l'attelé avec brio, sa place est sur le podium. Le 10, Caviar From Mine, confié à Benjamin Rochard pour l'occasion. Le 14, Catchy Quick, incontournable dans le lot du jour. Et enfin, le 12, Care of Love, au top de sa condition physique actuellement, il complétera notre sélection. Une sélection que vous pouvez retrouver sur ma chaîne YouTube Tom Kazak, les pronostics hippiques avec mes dernières minutes. Donc notre choix aujourd'hui, premier le 13, Lord Dello. Second le 9, Lasco des Brousses. Troisième le 10, Caviar From Mine. Quatrième le 14, Catchy Quick. Cinquième le 12, Care of Love. Le second choix le 15, le 11 et le 7. Et à vous la fortune.

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1: Vendredi 26 juin à 19h, une soirée festive dans le bourg d'Abaret vous attend, proposée par la locomotive Les Éphémérides. C'est un événement festif et culturel imaginé pour tous les publics. Abaret se transforme en scène à ciel ouvert pour accueillir artistes et DJ dans une ambiance conviviale. Bar et restauration sur place. Samedi 27 juin dès 17h, troisième édition du marché artisanal nocturne de Fercé dans une ambiance conviviale et festive. 4 concerts live de 21h à 2h, grille à des bars toute la soirée. Dimanche 28 juin de 10h à 17h sur le site de l'étang de Bout de Bois à Saffré, Bout de Bois en folie pour sa seconde édition avec des animations sur l'eau et sur terre. Avec marché de créateurs de 10h à 15h, de 10h30 à 11h30, balade naturaliste accompagnée, de 15h à 16h, course sprint sur l'étang. Viens défier tes amis, ta famille pour une course sprint en kayak, simple ou double. De 16h à 17h, initiation au paddle. Restauration sur place, plus d'infos au 06 71 48 29 75.
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1: Bonjour, bonjour à tous. 15 trotteurs âgés de 5 à 6 ans n'ayant pas gagné 265 000 euros ont rendez-vous dans le prix de grâce à l'occasion du Quintet Plus de ce dimanche 21 juin 2026. Disputé sur les 2850 mètres de la grande piste, la location sera de 90 000 euros et le départ prévu vers 13h15. En tête de notre sélection, le 13, Lord Dello, préparé avec le plus grand soin pour cette épreuve visée, il peut l'emporter. Suivi du 9, Lasco des Brousses, qui alterne le trot monté et l'attelé avec brio, sa place est sur le podium. Le 10, Caviar From Mine, confié à Benjamin Rochard pour l'occasion. Le 14, Catchy Quick, incontournable dans le lot du jour. Et enfin, le 12, Key of Love, au top de sa condition physique actuellement, il complétera notre sélection. Une sélection que vous pouvez retrouver sur ma chaîne YouTube, Tom Kazak, les pronostics hippiques avec mes dernières minutes. Donc notre choix aujourd'hui, premier le 13, Lord Dello. Second le 9, Lasco des Brousses. Troisième le 10, Caviar From Mine. Quatrième le 14, Catchy Quick. Cinquième le 12, Key of Love. Le second choix le 15, le 11 et le 7. Et à vous la fortune.

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0: 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Il est 8h.
1: Le journal Callisto Lena.
2: Bonjour à tous. Des consignes strictes pour les 35 départements placés en vigilance rouge canicule ce dimanche. Dans ces derniers, la consommation d'alcool est interdite pour la fête de la musique sur la voie publique. C'est ce qu'ont annoncé hier après-midi les services du Premier ministre après que Sébastien Lecornu ait présidé une cellule interministérielle consacrée à cet épisode de canicule. De manière plus générale, le gouvernement appelle à limiter et contrôler la consommation d'alcool afin, je cite, de préserver les services de secours et de soins et de permettre aux soignants de se concentrer sur la prise en charge des personnes les plus vulnérables. En revanche, l'exécutif a laissé aux organisateurs d'événements pour la fête de la musique le soin de s'adapter localement, adapter les festivités donc aux conséquences de la canicule. Poitiers, Brive-la-Gaillarde ou encore Argenteuil, la fête de la musique a donc été annulée dans plusieurs communes en raison de cette vague de chaleur. Justement, la fête de la musique célèbre cette année sa 45e édition. Créée en 1982, l'événement continue de rassembler amateurs et professionnels dans les rues de France, mais aussi dans plus de 100 pays. Pour cette édition 2026, le ministère de la Culture mais notamment le jazz à l'honneur au Palais Royal à Paris, où l'Orchestre National de Jazz fête ses 40 ans. Deux adolescents de 11 et 13 ans sont morts noyés hier après-midi dans le Doubs à Besançon, près d'un barrage. Selon les premiers éléments, les deux jeunes se baignaient dans une zone interdite lorsque l'un d'eux s'est retrouvé en difficulté. Le second a alors tenté de lui porter secours avant de lui aussi être emporté. Malgré l'intervention des secours, les victimes n'ont pas pu être réanimées. Une cellule psychologique a été mise en place pour accompagner les proches et les témoins du drame. Bruno Retailleau, lui, a lancé sa campagne présidentielle lors d'un meeting organisé hier au Parc Floral de Paris. Devant plusieurs milliers de militants, le candidat LR a affirmé vouloir aller jusqu'au bout de sa candidature, malgré des sondages qui le placent derrière Édouard Philippe et Gabriel Attal. Il a en tout cas défendu un programme axé sur l'immigration, la justice et la baisse des contraintes pesant sur les entreprises. L'Iran a annoncé hier fermer au trafic maritime à nouveau le stratégique détroit d'Ormuz en représailles aux attaques israéliennes meurtrières au Liban. Le commandement central de l'armée iranienne a annoncé qu'il s'agissait d'une première mesure en réponse à la violation des engagements par l'ennemi. Il a menacé d'autres mesures si nécessaires pour contraindre l'ennemi à respecter ses obligations contractées dans le protocole d'accord irano-américain signé mercredi. Sport maintenant et rugby. 4 ans après son unique bouclier de Brennus, Montpellier est de retour en finale. Le MHR est sorti vainqueur d'un duel âpre avec le Stade français hier à Marseille en demi-finale du top 14. Après un début de match fou marqué par 3 essais inscrits en 5 minutes, les Héroltais, plus puissants et plus précis en conquête, ont fini par faire plier les Parisiens dans le second acte. Score final ici 25-15. Les Montpelliérains qui défieront donc le Stade toulousain et épatant vainqueur du Racing 92 vendredi en finale au Stade de France, ce sera samedi prochain. Une leçon de pragmatisme ici, sans dominer outrageusement. Les Pays-Bas ont disposé facilement de la Suède 5-1 hier à Houston. Les Néerlandais prennent ainsi une option importante pour la qualification en 16e de finale de la Coupe du Monde. Accrochés par le Japon pour leur entrée en lice alors que la Suède avait étrié la Tunisie, les Oranges ont donc parfaitement rectifié le tir grâce à 2 entames de période étincelantes. De leur côté, les Allemands l'ont eux emporté dans les dernières secondes face aux Ivoiriens, 2-1. La Coupe du Monde de football se poursuit ce dimanche avec 2 affiches au programme de la journée. À 18h, l'Espagne affronte à l'Arabie Saoudite à Atlanta avec pour objectif de faire un grand pas vers la qualification dans le groupe H. À 21h ensuite, la Belgique défiera l'Iran dans un duel important du groupe G entre 2 équipes ambitieuses. Dans la nuit ensuite, l'Uruguay sera opposé au Cap-Vert à minuit avant Nouvelle-Zélande-Égypte à 3h du matin. Une journée qui pourrait déjà permettre à certaines sélections de se rapprocher des 16e de finale avant que la France n'affronte l'Irak demain lundi dès 23h. Et puis il représentera la France à l'Eurovision Junior, lui. Alec, 12 ans, a été choisi pour porter les couleurs françaises le 24 octobre prochain à Malte. Le jeune homme passionné de musique depuis son plus jeune âge va tenter d'apporter une 5e victoire à la France dans le concours après celle de Lou Deleuze l'an dernier. C'est la fin de cette édition. Merci de l'avoir suivi.

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1: Bonjour, bonjour à tous. 15 trotteurs âgés de 5 à 6 ans n'ayant pas gagné 265 000 euros ont rendez-vous dans le prix de grâce à l'occasion du Quintet Plus de ce dimanche 21 juin 2026. Disputé sur les 2850 mètres de la grande piste, la location sera de 90 000 euros et le départ prévu vers 13h15. En tête de notre sélection, le 13, Lord Dello, préparé avec le plus grand soin pour cette épreuve visée, il peut l'emporter. Suivi du 9, Lasco des Brousses, qui alterne le trot monté et l'attelé avec brio, sa place est sur le podium. Le 10, Caviar From Mine, confié à Benjamin Rochard pour l'occasion. Le 14, Catchy Quick, incontournable dans le lot du jour. Et enfin, le 12, Care of Love, au top de sa condition physique actuellement, il complétera notre sélection. Une sélection que vous pouvez retrouver sur ma chaîne YouTube Tom Kazak, les pronostics hippiques avec mes dernières minutes. Donc notre choix aujourd'hui, premier le 13, Lord Dello. Second le 9, Lasco des Brousses. Troisième le 10, Caviar From Mine. Quatrième le 14, Catchy Quick. Cinquième le 12, Care of Love. Le second choix le 15, le 11 et le 7. Et à vous la fortune.

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1: Samedi 27 juin dès 17h, troisième édition du marché artisanal nocturne de Fercé dans une ambiance conviviale et festive. 4 concerts live de 21h à 2h, grille à des bars toute la soirée. Dimanche 28 juin de 10h à 17h sur le site de l'étang de Bout de Bois à Saffré, Bout de Bois en folie pour sa seconde édition avec des animations sur l'eau et sur terre. Avec marché de créateurs de 10h à 15h, de 10h30 à 11h30, balade naturaliste accompagnée, de 15h à 16h, course sprint sur l'étang. Viens défier tes amis, ta famille pour une course sprint en kayak, simple ou double. De 16h à 17h, initiation au paddle. Restauration sur place, plus d'infos au 06 71 48 29 75. Vendredi 26 juin à 19h, une soirée festive dans le bourg d'Abaret vous attend. Proposée par la locomotive Les Éphémérides, c'est un événement festif et culturel imaginé pour tous les publics. Abaret se transforme en scène à ciel ouvert pour accueillir artistes et DJ dans une ambiance conviviale. Bar et restauration sur place.
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5: Bonjour à tous. En ce dimanche 21 juin, la canicule et la vigilance rouge appliquées à 35 départements à la mi-journée pourraient gâcher la fête de la musique. Résultat, le gouvernement joue la carte de la prudence et interdit la consommation d'alcool dans les départements en vigilance rouge, justement. Pour leur part, de Haute-Chenanterre en passant par Châteauroux ou encore Brive-la-Gaillarde, un certain nombre de villes ont décidé d'annuler les concerts prévus pour cette 45e fête de la musique. À Paris, ce sont 4800 policiers et gendarmes, ainsi que 2500 pompiers de la brigade des sapeurs-pompiers qui seront déployés ce dimanche sur l'agglo. Pour prévenir les risques de noyade, des moyens nautiques seront également renforcés. Justement, deux adolescents sont morts noyés hier à Besançon à la suite d'une baignade interdite dans le Doubs, la rivière qui traverse la ville. Ici, l'un des deux garçons aurait subitement disparu de la surface de la rivière. Son camarade aurait alors tenté de lui porter secours avant d'être attiré à son tour dans les profondeurs. Durant l'été dernier, 409 personnes sont mortes par noyade en France, un bilan en hausse de 16% par rapport à 2024. Parmi ces victimes, par ailleurs, figuraient 57 enfants et adolescents. Remettre la France à l'endroit. Voilà le message porté par Bruno Retailleau hier lors de son premier grand meeting de campagne qui se tenait au Parc Floral de Paris. Le candidat LR a multiplié les propositions sur les questions régaliennes, dénonçant, je cite, l'assistanat et promettant de réduire les normes administratives. Sport et football maintenant. Mené 1-0 à la pause, l'Allemagne a renversé la Côte d'Ivoire dans le temps additionnel hier soir, raflant au passage sa place pour les 16e. Les Néerlandais, eux, ont dominé la Suède quand la Tunisie n'a toujours pas su se reprendre après sa défaite justement en Suède. Les Tunisiens sont donc éliminés de la compétition après s'être laissés dominer 4-0 par le Japon ce matin. Deux affiches sont à suivre en tout cas ce dimanche. Espagne-Arabie Saoudite à 18h, puis Belgique-Iran à 21h. Dans la nuit, l'Uruguay affrontera le Cap-Vert à minuit avant Nouvelle-Zélande-Égypte à 3h du matin. Et puis rugby enfin pour terminer. Montpellier est sorti vainqueur d'un duel âpre face au Stade français hier soir à Marseille en demi-finale du top 14. Score final 25-15.
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7: Et voici l'horoscope de ce dimanche, nous sommes le 21 juin, les béliers organisez des sorties en famille. Taureau, de nouveaux défis se présenteront aujourd'hui. Gémeaux, vous donnerez la priorité à votre vie de famille. Cancer, en couple, en misant sur la bienveillance et la compréhension mutuelle, vous consoliderez vos liens avec douceur. Lion, vous voudrez vous sentir proche de vos enfants et de votre partenaire. Les vierges, restez concentrés, méthodiques et sûrs de vos capacités, vous en sortirez grandis et respectés. Balance, votre réalisme revient en force. Les scorpions, les rapports avec l'autre sexe seront teintés de romantisme. Sagittaire, ne cédez ni à la précipitation ni au doute. Les capricornes, tout ce qui est lié aux démarches officielles ou juridiques est favorisé. Les verseaux, c'est le moment de régler toutes les formalités administratives en retard. Enfin les poissons, on va tester votre réactivité et votre confiance. Bonne journée et à demain.

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1: Bonjour, bonjour à tous. 15 trotteurs âgés de 5 à 6 ans n'ayant pas gagné 265 000 euros ont rendez-vous dans le prix de grâce à l'occasion du Quintet Plus de ce dimanche 21 juin 2026. Disputé sur les 2850 mètres de la grande piste, la location sera de 90 000 euros et le départ prévu vers 13h15. En tête de notre sélection, le 13, Lord Dello, prépare avec le plus grand soin pour cette épreuve visée, il peut l'emporter. Suivi du 9, Lasco des Brousses, qui alterne le trot monté et l'attelé avec brio, sa place est sur le podium. Le 10, Caviar From Mine, confié à Benjamin Rochard pour l'occasion. Le 14, Catchy Quick, incontournable dans le lot du jour. Et enfin, le 12, Key of Love, au top de sa condition physique actuellement, il complétera notre sélection. Une sélection que vous pouvez retrouver sur ma chaîne YouTube, Tom Kazak, les pronostics hippiques avec mes dernières minutes. Donc notre choix aujourd'hui, premier le 13, Lord Dello. Second le 9, Lasco des Brousses. Troisième le 10, Caviar From Mine. Quatrième le 14, Catchy Quick. Cinquième le 12, Key of Love. Le second choix, le 15, le 11 et le 7. Et à vous la fortune!

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1: Le journal Callisto Lena.
2: Bonjour à tous. Des consignes strictes pour les 35 départements placés en vigilance rouge canicule ce dimanche. Dans ces derniers, la consommation d'alcool est interdite pour la fête de la musique sur la voie publique. C'est ce qu'ont annoncé hier après-midi les services du Premier ministre après que Sébastien Lecornu ait présidé une cellule interministérielle consacrée à cet épisode de canicule. De manière plus générale, le gouvernement appelle à limiter et contrôler la consommation d'alcool afin, je cite, de préserver les services de secours et de soins et permettre aux soignants de se concentrer sur la prise en charge des personnes les plus vulnérables. En revanche, l'exécutif a laissé aux organisateurs d'événements pour la fête de la musique le soin de s'adapter localement, adapter les festivités donc aux conséquences de la canicule. Poitiers, Brive-la-Gaillarde ou encore Argenteuil, la fête de la musique a donc été annulée dans plusieurs communes en raison de cette vague de chaleur. Justement, la fête de la musique célèbre cette année sa 45e édition. Créée en 1982, l'événement continue de rassembler amateurs et professionnels dans les rues de France, mais aussi dans plus de 100 pays. Pour cette édition 2026, le ministère de la Culture mais notamment le jazz à l'honneur au Palais Royal à Paris, où l'Orchestre National de Jazz fête ses 40 ans. Deux adolescents de 11 et 13 ans sont morts, noyés hier après-midi dans le Doubs à Besançon, près d'un barrage. Selon les premiers éléments, les deux jeunes se baignaient dans une zone interdite lorsque l'un d'eux s'est retrouvé en difficulté. Le second a alors tenté de lui porter secours avant de lui aussi être emporté. Malgré l'intervention des secours, les victimes n'ont pas pu être réanimées. Une cellule psychologique a été mise en place pour accompagner les proches et les témoins du drame. Bruno Retailleau, lui, a lancé sa campagne présidentielle lors d'un meeting organisé hier au Parc Floral de Paris. Devant plusieurs milliers de militants, le candidat LR a affirmé vouloir aller jusqu'au bout de sa candidature, malgré des sondages qui le placent derrière Édouard Philippe et Gabriel Attal. Il a en tout cas défendu un programme axé sur l'immigration, la justice et la baisse des contraintes pesant sur les entreprises. L'Iran a annoncé hier fermer au trafic maritime à nouveau le stratégique détroit d'Ormuz en représailles aux attaques israéliennes meurtrières au Liban. Le commandement central de l'armée iranienne a annoncé qu'il s'agissait d'une première mesure en réponse à la violation des engagements par l'ennemi. Il a menacé d'autres mesures si nécessaires pour contraindre l'ennemi à respecter ses obligations contractées dans le protocole d'accord irano-américain signé mercredi. Sport maintenant et rugby. 4 ans après son unique bouclier de Brennus, Montpellier est de retour en finale. Le MHR est sorti vainqueur d'un duel âpre avec le Stade français hier à Marseille en demi-finale du top 14. Après un début de match fou marqué par 3 essais inscrits en 5 minutes, les Héraultais, plus puissants et plus précis en conquête, ont fini par faire plier les Parisiens dans le second acte. Score final ici 25-15. Les Montpelliérains qui défieront donc le Stade toulousain et épatant vainqueur du Racing 92 vendredi en finale au Stade de France, ce sera samedi prochain. Une leçon de pragmatisme ici, sans dominer outrageusement. Les Pays-Bas ont disposé facilement de la Suède 5-1 hier à Houston. Les Néerlandais prennent ainsi une option importante pour la qualification en 16e de finale de la Coupe du Monde. Accrochés par le Japon pour leur entrée en lice alors que la Suède avait étrié la Tunisie, les Oranges ont donc parfaitement rectifié le tir grâce à 2 entames de période étincelantes. De leur côté, les Allemands l'ont eux emporté dans les dernières secondes face aux Ivoiriens, 2-1. La Coupe du Monde de football se poursuit ce dimanche avec 2 affiches au programme de la journée. À 18h, l'Espagne affrontera l'Arabie Saoudite à Atlanta avec pour objectif de faire un grand pas vers la qualification dans le groupe H. À 21h ensuite, la Belgique défiera l'Iran dans un duel important du groupe G entre 2 équipes ambitieuses. Dans la nuit ensuite, l'Uruguay sera opposé au Cap-Vert à minuit avant Nouvelle-Zélande-Égypte à 3h du matin. Une journée qui pourrait déjà permettre à certaines sélections de se rapprocher des 16e de finale avant que la France n'affronte l'Irak demain lundi dès 23h. Et puis il représentera la France à l'Eurovision Junior, lui. Alec, 12 ans, a été choisi pour porter les couleurs françaises le 24 octobre prochain à Malte. Le jeune homme passionné de musique depuis son plus jeune âge va tenter d'apporter une 5e victoire à la France dans le concours après celle de Loudeleuse l'an dernier. C'est la fin de cette édition. Merci de l'avoir suivie.

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1: Bonjour à tous dans les salles obscures cette semaine. Un film d'épouvante, d'horreur, de science-fiction, Backrooms, signé Ken Parsons avec Chiwetel Ejiofor, Renate Rensev et Marc Duplass. Une étrange porte apparaît dans le sous-sol d'un magasin de meubles. Également à l'affiche cette semaine, Toy Story 5 d'Andrew Stanton et Makina Harris avec notamment les voix de Tom Hanks et Richard Darbois pour la version française. Buzz, Woody, Jesse et le reste de la bande verront leur travail remis en question lorsqu'ils découvriront que ce qui obsède les enfants aujourd'hui s'appelle l'électronique. Devient génial également l'affiche cette semaine de Léo Grandpré avec Manu Payette, Mela Bédia et Marie-Julie Baupe. Mathias est prof et vient enfin d'obtenir sa mutation dans le collège de sa fille. Pourtant, à peine arrivé, on lui apprend que sa classe d'allemand va fermer, faute d'inscrits. Il décide alors d'organiser un voyage en Allemagne pour motiver les adolescents à choisir la langue et pour le financer. Il fait appel à Iris, la responsable du comité de jumelage local. Le hic, c'est que Mathias est prof d'espagnol. Entre un Mathias qui ne parle pas un mot d'allemand, des ados en souffrance et une Iris irrationnelle, le voyage scolaire va prendre des allures de gigantesque chaos. Pourtant, rien ne pourra l'empêcher de devenir le père que sa fille n'attend plus. Et pour arriver à ses fins, il va devoir devenir génial. Également l'affiche cette semaine, Jim Quinn, film d'animation, Shanna de Lila Pinel avec Eva Uo et Noémie Lvovsky, Ulysse ou encore de Giacomo, La baleine et le musicien et l'illusion de Yakushima. Très bonne semaine ciné à tous.

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1: Et voici l'horoscope de ce dimanche, nous sommes le 21 juin. Les béliers, organisez des sorties en famille.
2: Taureau,
1: de nouveaux défis se présenteront aujourd'hui.
2: Gémeaux,
1: vous donnerez la priorité à votre vie de famille.
2: Cancer,
1: en couple,
2: en misant
1: sur la bienveillance
2: et
1: la compréhension mutuelle,
2: vous
1: consoliderez vos liens avec douceur.
2: Lion,
1: vous voudrez vous sentir proche de vos enfants et de votre partenaire.
2: Les vierges,
1: restez concentrés,
2: méthodiques
1: et sûrs de vos capacités,
2: vous
1: en sortirez grandis et respectés.
2: Balance,
1: votre réalisme
2: revient en force.
1: Les scorpions,
2: les rapports
1: avec l'autre sexe
2: seront
1: teintés
2: de
1: romantisme.
2: Sagittaire,
1: ne cédez
2: ni à la
1: précipitation,
2: ni
1: au
2: doute.
1: Les capricornes,
2: tout ce
1: qui est lié aux
2: démarches
1: officielles
2: ou juridiques
1: est favorisé.
2: Les
1: Verseaux,
2: c'est
1: le moment
2: de régler
1: toutes les
2: formalités
1: administratives
2: en retard.
1: Enfin
2: les poissons,
1: on va
2: tester
1: votre
2: réactivité
1: et votre confiance.
2: Bonne
1: journée
2: et
1: à demain.

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1: Bonjour, bonjour à tous. 15 trotteurs âgés de 5 à 6 ans n'ayant pas gagné 265 000 euros ont rendez-vous dans le prix de grâce à l'occasion du Quintet Plus de ce dimanche 21 juin 2026. Disputé sur les 2850 mètres de la grande piste, la location sera de 90 000 euros et le départ prévu vers 13h15. En tête de notre sélection, le 13, Lord Dello, préparé avec le plus grand soin pour cette épreuve visée, il peut l'emporter. Suivi du 9, Lasco des Brousses, qui alterne le trot monté et l'attelé avec brio, sa place est sur le podium. Le 10, Caviar From Mine, confié à Benjamin Rochard pour l'occasion. Le 14, Catchy Quick, incontournable dans le lot du jour. Et enfin, le 12, Care of Love, au top de sa condition physique actuellement, il complétera notre sélection. Une sélection que vous pouvez retrouver sur ma chaîne YouTube, Tom Kazak, les pronostics hippiques avec mes dernières minutes. Donc notre choix aujourd'hui, premier le 13, Lord Dello. Second le 9, Lasco des Brousses. Troisième le 10, Caviar From Mine. Quatrième le 14, Catchy Quick. Cinquième le 12, Care of Love. Le second choix le 15, le 11 et le 7. Et à vous la fortune.

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1: Dimanche 28 juin de 10h à 17h sur le site de l'étang de Boudbois à Saffray, Boudbois en folie pour sa seconde édition avec des animations sur l'eau et sur terre. Avec marché de créateurs de 10h à 15h, de 10h30 à 11h30, balade naturaliste accompagnée, de 15h à 16h, course sprint sur l'étang. Viens défier tes amis, ta famille pour une course sprint en kayak, simple ou double. De 16h à 17h, initiation au paddle. Restauration sur place, plus d'infos au 06 71 48 29 75. Samedi 27 juin dès 17h, troisième édition du marché artisanal nocturne de Fercé dans une ambiance conviviale et festive. 4 concerts live de 21h à 2h, grille à des bars toute la soirée. Vendredi 26 juin à 19h, une soirée festive dans le bourg d'Abaret vous attend. Proposée par la locomotive Les Éphémérides, c'est un événement festif et culturel imaginé pour tous les publics. Abaret se transforme en scène à ciel ouvert pour accueillir artistes et DJ dans une ambiance conviviale. Bar et restauration sur place.
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Alex Miller vient d'ouvrir le BCC Radio Show avec le premier titre de son tout nouvel album More Country Than You, sorti le 10 avril. C'était Too Much Fun, une belle reprise pleine d'énergie de Daryl Singletary. Pour la petite histoire, Alex a choisi ce titre en hommage à son grand-père, dont c'était la chanson favorite. On enchaîne avec le style honky-tonk du Texan David Lewis. Artiste indépendant, David est originaire de Belleville, une petite ville située quelque part entre San Antonio et Houston. Sa passion, remettre la country authentique au goût du jour. David Lewis, Fruit Board Full of Roses.

avec Call It Country, un titre écrit pour tous ceux qui pensent que la country a perdu son âme. Originaire de Knoxville dans le Tennessee, Hayden a un parcours atypique. Ancien joueur de baseball universitaire, il a décidé de troquer ses gants pour une guitare alors qu'il était encore étudiant à la Cumberland University. Il a fait ses armes sur la scène locale avant de sortir son premier single en 2018, s'imposant rapidement grâce à sa voix puissante et son style sans compromis. Aujourd'hui, il s'impose à la radio et on le retrouve régulièrement au sommet des charts country. Le voici une fois de plus avec la chanson titre de son nouvel EP qui vient de paraître, Goner, Hayden Kaufman.

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1: Bonjour à tous dans les salles obscures cette semaine. Un film d'épouvante, d'horreur, de science-fiction, Backrooms, signé Ken Parsons avec Chiwetel Ejiofor, Renate Rensev et Marc Duplass. Une étrange porte apparaît dans le sous-sol d'un magasin de meubles. Également à l'affiche cette semaine, Toy Story 5 d'Andrew Stanton et Makena Harris avec notamment les voix de Tom Hanks et Richard Darbois pour la version française. Buzz, Woody, Jesse et le reste de la bande verront leur travail remis en question lorsqu'ils découvriront que ce qui obsède les enfants aujourd'hui s'appelle l'électronique. Devient génial également l'affiche cette semaine de Léo Grandpré avec Manu Payette, Mela Bédia et Marie-Julie Baupe. Mathias est prof et vient enfin d'obtenir sa mutation dans le collège de sa fille. Pourtant, à peine arrivé, on lui apprend que sa classe d'allemand va fermer, faute d'inscrits. Il décide alors d'organiser un voyage en Allemagne pour motiver les adolescents à choisir la langue et pour le financer. Il fait appel à Iris, la responsable du comité de jumelage local. Le hic, c'est que Mathias est prof d'espagnol. Entre un Mathias qui ne parle pas un mot d'allemand, des ados en souffrance et une Iris irrationnelle, le voyage scolaire va prendre des allures de gigantesque chaos. Pourtant, rien ne pourra l'empêcher de devenir le père que sa fille n'attend plus. Et pour arriver à ses fins, il va devoir devenir génial. Également l'affiche cette semaine, Jim Quinn, film d'animation, Shanna de Lila Pinel avec Eva Uo et Noémie Lvovsky, Ulysse ou encore de Giacomo, La baleine et le musicien et l'illusion de Yakushima. Très bonne semaine ciné à tous.
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2: Bonjour, bonjour à tous. 15 trotteurs âgés de 5 à 6 ans n'ayant pas gagné 265 000 euros ont rendez-vous dans le prix de grâce à l'occasion du Quintet Plus de ce dimanche 21 juin 2026. Disputé sur les 2850 mètres de la grande piste, la location sera de 90 000 euros et le départ prévu vers 13h15. En tête de notre sélection, le 13, Lord Delo, prépare avec le plus grand soin pour cette épreuve visée, il peut l'emporter. Suivi du 9, Lasco des Brousses, qui alterne le trot monté et l'attelé avec brio, sa place est sur le podium. Le 10, Caviar From Mine, confié à Benjamin Rochard pour l'occasion. Le 14, Catchy Quick, incontournable dans le lot du jour. Et enfin le 12, Care of Love, au top de sa condition physique actuellement, il complétera notre sélection. Une sélection que vous pouvez retrouver sur ma chaîne YouTube Tom Kazak, les pronostics hippiques avec mes dernières minutes. Donc notre choix aujourd'hui, premier le 13, Lord Delo. Second le 9, Lasco des Brousses. Troisième le 10, Caviar From Mine. Quatrième le 14, Catchy Quick. Cinquième le 12, Care of Love. Le second choix le 15, le 11 et le 7. Et à vous la fortune.

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0: 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Il est 13h.
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2: Bonjour à tous. Rugby, 4 ans après son unique bouclier de Brennus, Montpellier est de retour en finale. Le MHR est sorti victorieux d'un duel âpre avec le Stade français hier à Marseille en demi-finale du top 14. Après un début de match fou marqué par 3 essais inscrits en 5 minutes, les Héraultais, plus puissants et plus précis en conquête, ont fini par faire plier les Parisiens dans le second acte. Score final ici 25-15. Les Montpelliérains qui défieront donc le Stade toulousain et patent vainqueur du Racing 92 vendredi en finale samedi prochain au Stade de France. Une leçon de pragmatisme ici. Sans dominer outrageusement, les Pays-Bas ont disposé facilement de la Suède 5 buts à 1 hier à Houston. Les Néerlandais prennent ainsi une option importante pour la qualification en 16e de finale de la Coupe du Monde. Accrochés par le Japon pour leur entrée en lice alors que la Suède avait étrié la Tunisie, les Oranges ont parfaitement rectifié le tir grâce à 2 entames de période étincelantes. De leur côté, les Allemands, eux, ont pu l'emporter dans les dernières secondes hier face aux Ivoiriens, score final 2 buts à 1. La Coupe du Monde de foot se poursuit ce dimanche avec 2 affiches au programme de la journée. À 18h, l'Espagne affrontera l'Arabie Saoudite à Atlanta avec l'objectif de faire un grand pas vers la qualification dans le groupe H. À 21h, la Belgique défiera ensuite l'Iran dans un duel important du groupe G entre 2 équipes ambitieuses. Dans la nuit, l'Uruguay sera opposé pour sa part au Cap-Vert à minuit avant Nouvelle-Zélande-Égypte à 3h du matin. Une journée qui pourrait déjà permettre à certaines sélections de se rapprocher des 16e de finale avant que la France n'affronte l'Irak demain lundi dès 23h. Escrime maintenant, les fleurettistes françaises ont, elles, décroché la médaille d'argent au championnat d'Europe d'escrime à Antony dans les Hauts-de-Seine hier, la même où les sabreurs tricolores éliminés en demi-finale se sont parés de bronze. Très mal embarqués dès le début de leur finale contre l'Italie, les françaises ont tenté de recoller mais se sont tout de même inclinées 45-31 devant les championnes d'Europe en titre. Et puis la messe semble dite depuis le premier jour, mais Tadej Pogacar ne perd pas de son sérieux. Auteur d'une démonstration dès la première étape du Tour de Suisse, le Slovène s'est encore dépassé hier pour remporter le contre-la-montre de la 4e étape, 3 dixièmes de seconde devant son rival néerlandais Mathieu Van Der Poel.

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1: Vendredi 26 juin, 19h, une soirée festive dans le bourg d'Abaret vous attend. Proposée par la locomotive Les Éphémérides, c'est un événement festif et culturel imaginé pour tous les publics. Abaret se transforme en scène à ciel ouvert pour accueillir artistes et

0: 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Bar et restauration sur place. Samedi 27 juin dès 17h, troisième édition du marché artisanal nocturne de Fercé dans une ambiance conviviale et festive. 4 concerts live de 21h à 2h, grille à des bars toute la soirée. Dimanche 28 juin de 10h à 17h sur le site de l'étang de Bout de Bois à Saffré, Bout de Bois en folie pour sa seconde édition avec des animations sur l'eau et sur terre. Avec marché de créateurs de 10h à 15h, de 10h30 à 11h30, balade naturaliste accompagnée, de 15h à 16h, course sprint sur l'étang. Viens défier tes amis, ta famille pour une course sprint en kayak, simple ou double. De 16h à 17h, initiation au paddle. Restauration sur place, plus d'infos au 06 71 48 29 75.
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1: Bonjour à tous dans les salles obscures cette semaine. Un film d'épouvante, d'horreur, de science-fiction, Backrooms, signé Ken Parsons avec Chiwetel Ejiofor, Renate Rensev et Marc Duplass. Une étrange porte apparaît dans le sous-sol d'un magasin de meubles. Également à l'affiche cette semaine, Toy Story 5 d'Andrew Stanton et McKenna Harris avec les voix de Tom Hanks et Richard Darbois pour la version française. Buzz, Woody, Jesse et le reste de la bande verront leur travail remis en question lorsqu'ils découvriront que ce qui obsède les enfants aujourd'hui s'appelle l'électronique. Devient génial également l'affiche cette semaine de Léo Grandpré avec Manu Payette, Mela Bédia et Marie-Julie Baupe. Mathias est prof et vient enfin d'obtenir sa mutation dans le collège de sa fille. Pourtant, à peine arrivé, on lui apprend que sa classe d'allemand va fermer, faute d'inscrits. Il décide alors d'organiser un voyage en Allemagne pour motiver les adolescents à choisir la langue et pour le financer. Il fait appel à Iris, la responsable du comité de jumelage local. Le hic, c'est que Mathias est prof d'espagnol. Entre un Mathias qui ne parle pas un mot d'allemand, des ados en souffrance et une Iris irrationnelle, le voyage scolaire va prendre des allures de gigantesque chaos. Pourtant, rien ne pourra l'empêcher de devenir le père que sa fille n'attend plus. Et pour arriver à ses fins, il va devoir devenir génial. Également l'affiche cette semaine, Jim Quinn, film d'animation, Shanna de Lila Pinel avec Eva Hu et Noémie Lvovsky, Ulysse ou encore de Giacomo, La baleine et le musicien et l'illusion de Yakushima. Très bonne semaine ciné à tous.

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1: Bonjour à tous. Rugby, 4 ans après son unique bouclier de Brennus, Montpellier est de retour en finale. Le MHR est sorti victorieux d'un duel âpre avec le Stade français hier à Marseille en demi-finale du top 14. Après un début de match fou marqué par 3 essais inscrits en 5 minutes, les Zérotés, plus puissants et plus précis en conquête, ont fini par faire plier les Parisiens dans le second acte. Score final ici 25-15. Les Montpelliérains qui défieront donc le Stade toulousain et épatant vainqueur du Racing 92 vendredi en finale samedi prochain au Stade de France. Une leçon de pragmatisme ici. Sans dominer outrageusement, les Pays-Bas ont disposé facilement de la Suède 5 buts à 1 hier à Houston. Les Néerlandais prennent ainsi une option importante pour la qualification en 16e de finale de la Coupe du Monde. Accrochés par le Japon pour leur entrée en lice alors que la Suède avait étrié la Tunisie, les Oranges ont parfaitement rectifié le tir grâce à 2 entames de période étincelantes. De leur côté, les Allemands, eux, ont pu l'emporter dans les dernières secondes hier face aux Ivoiriens, score final 2 buts à 1. La Coupe du Monde de foot se poursuit ce dimanche avec 2 affiches au programme de la journée. À 18h, l'Espagne affrontera l'Arabie Saoudite à Atlanta avec l'objectif de faire un grand pas vers la qualification dans le groupe H. À 21h, la Belgique défiera ensuite l'Iran dans un duel important du groupe G entre 2 équipes ambitieuses. Dans la nuit, l'Uruguay sera opposé pour sa part au Cap-Vert à minuit avant Nouvelle-Zélande-Égypte à 3h du matin. Une journée qui pourrait déjà permettre à certaines sélections de se rapprocher des 16e de finale avant que la France n'affronte l'Irak demain lundi dès 23h. Escrime maintenant, les fleurettistes françaises ont, elles, décroché la médaille d'argent au championnat d'Europe d'escrime à Antony dans les Hauts-de-Seine hier, la même où les sabreurs tricolores éliminés en demi-finale se sont parés de bronze. Très mal embarqués dès le début de leur finale contre l'Italie, les françaises ont tenté de recoller mais se sont tout de même inclinées 45-31 devant les championnes d'Europe en titre. Et puis la messe semble dite depuis le premier jour, mais Tadej Pogacar ne perd pas de son sérieux. Auteur d'une démonstration dès la première étape du Tour de Suisse, le Slovène s'est encore dépassé hier pour remporter le contre-la-montre de la 4e étape, 3 dixièmes de seconde devant son rival néerlandais Mathieu Van Der Poel.

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1: Dimanche 28 juin de 10h à 17h sur le site de l'étang de Bout de Bois à Saint-Fray, Bout de Bois en folie pour sa seconde édition avec des animations sur l'eau et sur terre. Avec marché de créateurs de 10h à 15h, de 10h30 à 11h30, balade naturaliste accompagnée, de 15h à 16h, course sprint sur l'étang. Viens défier tes amis, ta famille pour une course sprint en kayak, simple ou double. De 16h à 17h, initiation au paddle. Restauration sur place, plus d'infos au 06 71 48 29 75. Vendredi 26 juin à 19h, une soirée festive dans le bourg d'Abaret vous attend. Proposée par la locomotive Les Éphémérides, c'est un événement festif et culturel imaginé pour tous les publics. Abaret se transforme en scène à ciel ouvert pour accueillir artistes et DJ dans une ambiance conviviale. Bar et restauration sur place. Samedi 27 juin dès 17h, troisième édition du marché artisanal nocturne de Fercé dans une ambiance conviviale et festive. 4 concerts live de 21h à 2h, grille à des bars toute la soirée.
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0: 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Il est 18h.
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2: Bonjour à tous. 14 départements supplémentaires vont basculer en vigilance rouge à la canicule à partir de demain midi. C'est ce qu'a annoncé cet après-midi le ministre de la Transition écologique, alors que 35 sont déjà placés en rouge depuis la mi-journée. La vigilance orange, elle, concernera 54 départements demain. 845 écoles et collèges seront pour leur part fermés. Ces établissements n'accueilleront pas d'élèves ou proposeront un accueil minimal, a expliqué le ministre de l'Éducation nationale. Quelques 1800 autres établissements vont aménager leurs horaires en libérant les élèves en début d'après-midi, a-t-il ajouté, et ce alors que le thermomètre va continuer de grimper dans les prochaines heures. Météo France attend un épisode caniculaire d'intensité exceptionnelle dans la zone allant de la région parisienne aux Pyrénées-Atlantiques. Un épisode similaire à celui des canicules de juillet 2019 et août 2003, mais de durée encore incertaine. Justement, face à l'épisode de canicule qui place l'Île-de-France en vigilance rouge, la région a annoncé le déblocage d'une aide exceptionnelle d'1 million d'euros pour les 500 centres d'examen franciliens. Cette enveloppe doit permettre l'achat de ventilateurs, brumisateurs et autres équipements destinés à protéger les candidats et les personnels lors des épreuves orales du baccalauréat. Elle débute en effet mercredi. La collectivité rappelle avoir investi plus de 228 millions d'euros depuis 2020 pour adapter les lycées aux fortes chaleurs. Éducation toujours. À partir de septembre, un système d'alerte automatisé permettra aux directeurs d'école de signaler aux autorités académiques tout enfant quittant un établissement sans être rescolarisé dans un autre. Cette annonce survient alors que le ministre a reçu il y a 3 jours les conclusions de la mission confiée à l'inspection générale pour déterminer d'éventuelles défaillances dans le suivi d'un enfant. Il avait vécu séquestré dans une camionnette pendant 1 an en Alsace et avait été découvert début avril. Les autorités appellent, elles, à la vigilance après une série de noyades survenues en pleine vague de chaleur. En l'espace de 2 jours, 4 adolescents ont perdu la vie dans différents secteurs du pays. Le dernier drame a eu lieu hier soir en Dordogne, où un jeune de 17 ans a été emporté par un courant alors qu'il se baignait dans la rivière. Quelques heures plus tôt, un adolescent de 16 ans s'est noyé sur la plage de Malo-les-Bains à Dunkerque. Quelques heures auparavant, 2 jeunes avaient perdu la vie dans le Doubs à Besançon en se baignant. Alors que de nombreux Français cherchent à se rafraîchir dans l'eau, les secours rappellent donc la nécessité de respecter les consignes de sécurité. Le procureur en a fait l'annonce ce dimanche. Une enquête a été ouverte pour meurtre après la découverte d'une enfant de 2 ans morte dans le Gard hier. La mère de l'enfant, âgée d'une 20aine d'années, a été placée en garde à vue. Ils vont enfin pouvoir sortir, eux, après 6 longues semaines d'isolement à l'hôpital Bichat, situé à Paris. Les 4 passagers français du navire MV Ondius voient leur longue quarantaine, qui avait débuté le 10 mai, prendre fin aujourd'hui même. Le navire de croisière avait été touché par un foyer d'antivirus alors qu'il naviguait dans le sud de l'Atlantique. 3 passagers sont morts ici, 10 autres ont été contaminés par le virus, dont une Française qui est toujours en réanimation. Pendant ce temps, des discussions entre les États-Unis et l'Iran viennent de débuter en Suisse. La diplomatie qatarie a annoncé l'ouverture des travaux du sommet du lac de Lucerne et la tenue donc de la première réunion de la commission de haut niveau. Elle réunit ici les représentants des États-Unis, de la République islamique d'Iran et des 2 États médiateurs que sont le Qatar et le Pakistan. La Coupe du Monde a, elle, connu une nouvelle journée riche en enseignements la nuit dernière. Les Pays-Bas ont frappé fort en corrigeant la Suède 5 buts à 1, prenant ainsi seule la tête du groupe F. Dans le groupe E, l'Allemagne a confirmé son statut de favorite en dominant la Côte d'Ivoire 2 buts à 1 et a donc obtenu son ticket pour les 16e. L'Équateur et Curaçao se sont en revanche quittés sur un nul, un résultat qui relance le suspense pour la 2e place qualificative. Enfin, le Japon a poursuivi sa démonstration en écrasant la Tunisie 4-0 dans la nuit, prenant lui aussi donc une sérieuse option sur la qualification. Ce dimanche, le programme s'annonce plus ouvert que spectaculaire. Après Espagne-Arabie Saoudite, la Belgique défiera l'Iran à 21h avec un duel déjà important pour la qualification. La soirée se poursuivra ensuite avec Uruguay-Cap-Vert à minuit, puis Nouvelle-Zélande-Égypte à 3h du matin. Puis enfin, une édition 2026 de la fête de la musique marquée par les fortes chaleurs qui s'abattent sur la France. En effet, dans les 35 départements déjà placés en vigilance rouge ce dimanche, il n'est pas autorisé de consommer de l'alcool sur la voie publique. Dans certaines villes comme Poitiers, Brive-la-Gaillarde ou encore Argenteuil, la fête de la musique a tout bonnement été annulée. C'est la fin de cette édition. Merci de l'avoir suivi.

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1: Bonsoir à tous. La Coupe du Monde a connu une nouvelle journée riche en enseignements la nuit dernière. Les Pays-Bas ont frappé fort en corrigeant la Suède 5 buts à 1 et prennent seule la tête du groupe F. Dans le groupe E, l'Allemagne a confirmé son statut de favorite en dominant la Côte d'Ivoire 2 buts à 1 et a donc obtenu son ticket pour les 16e. L'Équateur et Curaçao se sont en revanche quittés sur un nul 0 but partout, un résultat qui relance le suspense pour la deuxième place qualificative. Enfin, le Japon a poursuivi sa démonstration, lui, en écrasant la Tunisie 4 buts à 0 dans la nuit, prenant lui aussi une sérieuse option sur la qualification. Ce dimanche, le programme s'annonce plus ouvert que spectaculaire. Après Espagne-Arabie Saoudite, la Belgique défiera l'Iran à 21h dans un duel déjà important pour la qualification. La soirée se poursuivra ensuite avec Uruguay-Cap-Vert à minuit avant Nouvelle-Zélande-Égypte à 3h du matin. Justement, toujours du côté de la Coupe du Monde, déjà victorieuse du Sénégal lors de son entrée en lice, l'équipe de France pourrait, elle, valider dès demain son billet pour les 16e. Les Bleus affronteront l'Irak avec dans le viseur une victoire qui permettrait aux hommes de Didier Deschamps de prendre une option très sérieuse sur la première place du groupe I avant le choc face à la Norvège. Coup d'envoi donc demain à 23h. Rugby maintenant, hier soir, Montpellier a décroché son billet pour la finale du top 14 en dominant le Stade français au terme d'une demi-finale très disputée au Stade Vélodrome. Les Héraultais retrouveront donc le Stade toulousain au Stade de France le 27 juin prochain pour une affiche entre les deux meilleures équipes de cette saison régulière. La veille, Toulouse avait en effet impressionné en surclassant le Racing 92, se qualifiant ainsi pour une quatrième finale consécutive. Une finale qui s'annonce comme le choc attendu de cette fin de saison. Et puis rugby, toujours pour terminer, lui avait été écarté lors du dernier tournoi des Six Nations. Recordman d'essai de l'histoire du 15 de France pourtant, Damien Penaud a été rappelé ce dimanche pour préparer le championnat des Nations dans l'hémisphère sud. Il sera avec son partenaire de l'UBB Mathieu Jalibert, mais sans Louis Biel-Biarré, laissé au repos. Au total, les doubles champions d'Europe bordelais sont 12 dans la liste des 39 joueurs retenus par Fabien Galthié pour préparer les matchs en Nouvelle-Zélande le 4 juillet, en Australie le 11, puis au Japon le 18 juillet prochain.
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3: Bonjour à tous dans les salles obscures cette semaine. Un film d'épouvante, d'horreur, de science-fiction, Backrooms, signé Ken Parsons avec Chiwetel Ejiofor, Renate Rensev et Marc Duplass. Une étrange porte apparaît dans le sous-sol d'un magasin de meubles. Également à l'affiche cette semaine, Toy Story 5 d'Andrew Stanton et McKenna Harris avec notamment les voix de Tom Hanks et Richard Darbois pour la version française. Buzz, Woody, Jesse et le reste de la bande verront leur travail remis en question lorsqu'ils découvriront que ce qui obsède les enfants aujourd'hui s'appelle l'électronique. Devient génial également l'affiche cette semaine de Léo Grandpré avec Manu Payette, Mela Bédia et Marie-Julie Baupe. Mathias est prof et vient enfin d'obtenir sa mutation dans le collège de sa fille. Pourtant, à peine arrivé, on lui apprend que sa classe d'allemand va fermer, faute d'inscrits. Il décide alors d'organiser un voyage en Allemagne pour motiver les adolescents à choisir la langue et pour le financer. Il fait appel à Iris, la responsable du comité de jumelage local. Le hic, c'est que Mathias est prof d'espagnol. Entre un Mathias qui ne parle pas un mot d'allemand, des ados en souffrance et une Iris irrationnelle, le voyage scolaire va prendre des allures de gigantesque chaos. Pourtant, rien ne pourra l'empêcher de devenir le père que sa fille n'attend plus. Et pour arriver à ses fins, il va devoir devenir génial. Également à l'affiche cette semaine, Jim Quinn, film d'animation. Shanna de Lila Pinel avec Eva Huot et Noémie Lvovsky. Ulysse ou encore de Giacomo. La baleine et le musicien et l'illusion de Yakushima. Très bonne semaine ciné à tous.
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1: Dimanche 28 juin de 10h à 17h sur le site de l'étang de Boudbois à Saint-Fré, Boudbois en folie pour sa seconde édition avec des animations sur l'eau et sur terre. Avec marché de créateurs de 10h à 15h, de 10h30 à 11h30 balade naturaliste accompagnée, de 15h à 16h course sprint sur l'étang. Viens défier tes amis, ta famille pour une course sprint en kayak, simple ou double. De 16h à 17h initiation au paddle. Restauration sur place, plus d'infos au 06 71 48 29 75. Vendredi 26 juin à 19h, une soirée festive dans le bourg d'Abaret vous attend. Proposée par la locomotive Les Éphémérides, c'est un événement festif et culturel imaginé pour tous les publics. Abaret se transforme en scène à ciel ouvert pour accueillir artistes et DJ dans une ambiance conviviale. Bar et restauration sur place. Samedi 27 juin dès 17h, troisième édition du marché artisanal nocturne de Fercé dans une ambiance conviviale et festive. 4 concerts live de 21h à 2h, grille à des bars toute la soirée.
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1: Bonsoir à tous. La Coupe du Monde a connu une nouvelle journée riche en enseignements. La nuit dernière, les Pays-Bas ont frappé fort en corrigeant la Suède 5-1 et prennent seule la tête du groupe F. Dans le groupe E, l'Allemagne a confirmé son statut de favorite en dominant la Côte d'Ivoire 2-1 et a donc obtenu son ticket pour les 16e. L'Équateur et Curaçao se sont en revanche quittés sur un nul 0 but partout, un résultat qui relance le suspense pour la deuxième place qualificative. Enfin, le Japon a poursuivi sa démonstration, lui, en écrasant la Tunisie 4-0 dans la nuit, prenant lui aussi une sérieuse option sur la qualification. Ce dimanche, le programme s'annonce plus ouvert que spectaculaire. Après Espagne-Arabie Saoudite, la Belgique défiera l'Iran à 21h dans un duel déjà important pour la qualification. La soirée se poursuivra ensuite avec Uruguay-Cap-Vert à minuit avant Nouvelle-Zélande-Égypte à 3h du matin. Justement, toujours du côté de la Coupe du Monde, déjà victorieuse du Sénégal lors de son entrée en lice, l'équipe de France pourrait, elle, valider dès demain son billet pour les 16e. Les Bleus affronteront l'Irak avec dans le viseur une victoire qui permettrait aux hommes de Didier Deschamps de prendre une option très sérieuse sur la première place du groupe I avant le choc face à la Norvège. Coup d'envoi donc demain à 23h. Rugby maintenant. Hier soir, Montpellier a décroché son billet pour la finale du top 14 en dominant le Stade français au terme d'une demi-finale très disputée au Stade Vélodrome. Les Héraultais retrouveront donc le Stade toulousain au Stade de France le 27 juin prochain pour une affiche entre les deux meilleures équipes de cette saison régulière. La veille, Toulouse avait en effet impressionné en surclassant le Racing 92, se qualifiant ainsi pour une quatrième finale consécutive. Une finale qui s'annonce comme le choc attendu de cette fin de saison. Et puis rugby, toujours pour terminer. Lui avait été écarté lors du dernier tournoi des Six Nations. Recordman d'essai de l'histoire du 15 de France. Pourtant, Damien Penaud a été rappelé ce dimanche pour préparer le championnat des Nations dans l'hémisphère sud. Il sera avec son partenaire de l'UBB, Mathieu Jalibert, mais sans Louis Biel-Biarré, laissé au repos. Au total, les doubles champions d'Europe bordelais sont 12 dans la liste de 39 joueurs retenus par Fabien Galthié pour préparer les matchs en Nouvelle-Zélande le 4 juillet, en Australie le 11, puis au Japon le 18 juillet prochain.

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0: 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Il est 20h.
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2: Bonsoir à tous. La vigilance rouge s'étend. Le ministre de la Transition écologique a annoncé ce dimanche que 14 départements supplémentaires allaient passer en vigilance rouge pour la journée de demain, soit 49 concernés au total. 40 autres seront en vigilance orange. Du côté de l'éducation nationale, celle-ci a annoncé que 845 écoles et collèges montreront porte close demain, tandis que 1800 ont décidé d'adapter leurs horaires. La plupart ne feront cours que le matin. Du côté de la fête de la musique, si certaines communes ont préféré annuler les événements prévus, celle-ci est globalement maintenu. Oui, mais attention, dans les 35 départements déjà placés en vigilance rouge aujourd'hui, il est interdit de consommer de l'alcool sur la voie publique. La SNCF, elle, recommande aux personnes vulnérables d'éviter de prendre le train pendant la canicule. Mais justement, quand cette vague de chaleur va-t-elle s'arrêter? Eh bien, pas de sitôt, à en croire le gouvernement, qui ne prévoit pas de baisse des températures la semaine prochaine. Un épisode qui pourrait donc s'assimiler à la canicule d'août 2003 qui avait coûté la vie à plus de 10 000 personnes dans le pays. Attention aussi à vos lieux de baignade. 4 adolescents sont morts ce week-end en France en tentant de se rafraîchir dans des lieux parfois interdits à la baignade. Les autorités appellent donc à la vigilance. L'Iran doit immédiatement empêcher ses mandataires hautement payés au Liban de causer des problèmes. S'ils ne le font pas, nous frapperons à nouveau l'Iran très fort. Les mots ce dimanche de Donald Trump, alors que les États-Unis et l'Iran se réunissent actuellement en Suisse pour des négociations visant à mettre définitivement fin à la guerre. Puis enfin, football, la hiérarchie

s'est globalement imposé la nuit dernière à la Coupe du Monde. Déjà impressionnant depuis le début du tournoi, les Néerlandais ont envoyé un message en balayant la Suède 5-1. L'Allemagne a également rempli sa mission face à la Côte d'Ivoire en décrochant sa qualification pour les 16e de finale. Plus indécis, le duel entre l'Équateur et Curaçao s'est soldé par un score vierge et nul d'ailleurs, laissant la lutte ouverte dans le groupe E. Dans la nuit, le Japon a signé une performance en revanche en surclassant la Tunisie 4-0. Ce dimanche, l'attention se portera surtout sur Belgique-Iran à 21h. Plus tard, l'Uruguay défiera le Cap-Vert à minuit avant Nouvelle-Zélande-Égypte à 3h du matin. Les Français, eux, sont attendus dès demain lundi contre l'Irak avec un début de match à 23h.

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1: Bonjour à tous dans les salles obscures cette semaine. Un film d'épouvante, d'horreur, de science-fiction, Backrooms, signé Ken Parsons avec Chiwetel Ejiofor, Renate Rensev et Marc Duplass. Une étrange porte apparaît dans le sous-sol d'un magasin de meubles. Également à l'affiche cette semaine, Toy Story 5 d'Andrew Stanton et Makena Harris avec notamment les voix de Tom Hanks et Richard Darbois pour la version française. Buzz, Woody, Jessie et le reste de la bande verront leur travail remis en question lorsqu'ils découvriront que ce qui obsède les enfants aujourd'hui s'appelle l'électronique. Devient génial également l'affiche cette semaine de Léo Grandpré avec Manu Payette, Mela Bédia et Marie-Julie Baupe. Mathias est prof et vient enfin d'obtenir sa mutation dans le collège de sa fille. Pourtant, à peine arrivé, on lui apprend que sa classe d'allemand va fermer, faute d'inscrits. Il décide alors d'organiser un voyage en Allemagne pour motiver les adolescents à choisir la langue et pour le financer. Il fait appel à Iris, la responsable du comité de jumelage local. Le hic, c'est que Mathias est prof d'espagnol. Entre un Mathias qui ne parle pas un mot d'allemand, des ados en souffrance et une Iris irrationnelle, le voyage scolaire va prendre des allures de gigantesque chaos. Pourtant, rien ne pourra l'empêcher de devenir le père que sa fille n'attend plus. Et pour arriver à ses fins, il va devoir devenir génial. Également l'affiche cette semaine, Jim Quinn, film d'animation, Shanna de Lila Pinel avec Eva Uo et Noémie Lvovsky, Ulysse ou encore de Giacomo, La baleine et le musicien et l'illusion de Yakushima. Très bonne semaine ciné à tous.

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1: Dimanche 28 juin de 10h à 17h sur le site de l'étang de Bout de Bois à Saint-Fray, Bout de Bois en folie pour sa seconde édition avec des animations sur l'eau et sur terre. Avec marché de créateurs de 10h à 15h, de 10h30 à 11h30, balade naturaliste accompagnée, de 15h à 16h, course sprint sur l'étang. Viens défier tes amis, ta famille pour une course sprint en kayak, simple ou double. De 16h à 17h, initiation au paddle. Restauration sur place, plus d'infos au 06 71 48 29 75. Vendredi 26 juin à 19h, une soirée festive dans le bourg d'Abaret vous attend. Proposée par la locomotive Les Éphémérides, c'est un événement festif et culturel imaginé pour tous les publics. Abaret se transforme en scène à ciel ouvert pour accueillir artistes et DJ dans une ambiance conviviale. Bar et restauration sur place. Samedi 27 juin dès 17h, troisième édition du marché artisanal nocturne de Fercé dans une ambiance conviviale et festive. 4 concerts live de 21h à 2h, grille à des bars toute la soirée.
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1: Bonjour à tous dans les salles obscures cette semaine. Un film d'épouvante, d'horreur, de science-fiction, Backrooms, signé Ken Parsons avec Chiwetel Ejiofor, Renate Rensev et Marc Duplass. Une étrange porte apparaît dans le sous-sol d'un magasin de meubles. Également à l'affiche cette semaine, Toy Story 5 d'Andrew Stanton et McKenna Harris avec notamment les voix de Tom Hanks et Richard Darbois pour la version française. Buzz, Woody, Jesse et le reste de la bande verront leur travail remis en question lorsqu'ils découvriront que ce qui obsède les enfants aujourd'hui s'appelle l'électronique. Devient génial également l'affiche cette semaine de Léo Grandpré avec Manu Payette, Mela Bédia et Marie-Julie Baupe. Mathias est prof et vient enfin d'obtenir sa mutation dans le collège de sa fille. Pourtant, à peine arrivé, on lui apprend que sa classe d'allemand va fermer, faute d'inscrits. Il décide alors d'organiser un voyage en Allemagne pour motiver les adolescents à choisir la langue et pour le financer. Il fait appel à Iris, la responsable du comité de jumelage local. Le hic, c'est que Mathias est prof d'espagnol. Entre un Mathias qui ne parle pas un mot d'allemand, des ados en souffrance et une Iris irrationnelle, le voyage scolaire va prendre des allures de gigantesque chaos. Pourtant, rien ne pourra l'empêcher de devenir le père que sa fille n'attend plus. Et pour arriver à ses fins, il va devoir devenir génial. Également à l'affiche cette semaine, Jim Quinn, film d'animation, Shanna de Lila Pinel avec Eva Hugo et Noémie Lvovsky, Ulysse ou encore de Giacomo, La baleine et le musicien et l'illusion de Yakushima. Très bonne semaine ciné à tous.

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1: Bonsoir à tous. La Coupe du Monde a connu une nouvelle journée riche en enseignements. La nuit dernière, les Pays-Bas ont frappé fort en corrigeant la Suède 5-1 et prennent seule la tête du groupe F. Dans le groupe E, l'Allemagne a confirmé son statut de favorite en dominant la Côte d'Ivoire 2-1 et a donc obtenu son ticket pour les 16e. L'Équateur et Curaçao se sont en revanche quittés sur un nul 0-0, un résultat qui relance le suspense pour la deuxième place qualificative. Enfin, le Japon a poursuivi sa démonstration, lui, en écrasant la Tunisie 4-0 dans la nuit, prenant lui aussi une sérieuse option sur la qualification. Ce dimanche, le programme s'annonce plus ouvert que spectaculaire. Après Espagne-Arabie Saoudite, la Belgique défiera l'Iran à 21h dans un duel déjà important pour la qualification. La soirée se poursuivra ensuite avec Uruguay-Cap Vert à minuit avant Nouvelle-Zélande-Égypte à 3h du matin. Justement, toujours du côté de la Coupe du Monde, déjà victorieuse du Sénégal lors de son entrée en lice, l'équipe de France pourrait, elle, valider dès demain son billet pour les 16e. Les Bleus affronteront l'Irak avec dans le viseur une victoire qui permettrait aux hommes de Didier Deschamps de prendre une option très sérieuse sur la première place du groupe I avant le choc face à la Norvège. Coup d'envoi donc demain à 23h. Rugby maintenant. Hier soir, Montpellier a décroché son billet pour la finale du top 14 en dominant le Stade français au terme d'une demi-finale très disputée au Stade Vélodrome. Les Héraultais retrouveront donc le Stade toulousain au Stade de France le 27 juin prochain pour une affiche entre les deux meilleures équipes de cette saison régulière. La veille, Toulouse avait en effet impressionné en surclassant le Racing 92, se qualifiant ainsi pour une 4e finale consécutive. Une finale qui s'annonce comme le choc attendu de cette fin de saison. Et puis rugby, toujours pour terminer. Lui avait été écarté lors du dernier tournoi des Six Nations. Recordman d'essai de l'histoire du 15 de France. Pourtant, Damien Penaud a été rappelé ce dimanche pour préparer le championnat des Nations dans l'hémisphère sud. Il sera avec son partenaire de l'UBB, Mathieu Jalibert, mais sans Louis Biel-Biarré, laissé au repos. Au total, les doubles champions d'Europe bordelais sont 12 dans la liste des 39 joueurs retenus par Fabien Galthié pour préparer les matchs en Nouvelle-Zélande le 4 juillet, en Australie le 11, puis au Japon le 18 juillet prochain. 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